qu'il était impossible de s'étouffer soi-même. En effet, le corps.